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météo, météorologie, bon matin, dis-moi aujourd'hui pour une période soleillée avec un peu la pluie, mais pas trop gros la pluie. Mais c'est bien nous dans une période 28, hein, dans période 28, nous gagnons la pluie, mais la pluie pas tombe beaucoup. Divan, sorti 6-10, bien si, vitesse 20 à 40 km à l'heure, mais pour un petit peu agité, température 29 à 30 degrés centigrades, l'humidité 70 à 75 % et tantôt soleil, il cause 12 minutes après 6 heures, 8 heures, nous pouvons jasmine avec nouvelle en créole.

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5: 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Et en ce qui concerne les temps, Bureau météorologique, Inzi, moi, bon matin, qui vous a dit, nous respectons grand l'intervalle soleil avec un peu la pluie, même si la pluie 27, divan, sinès, vitesse 20 à 40 km à l'aile, mais pour un petit peu azité, température 29 à 30 degrés centigrades, l'humidité 70 à 75%, tantôt soleil, il couche 6 heures et 12 minutes, c'est breakfast qui peut arriver côté 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
1: 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Une petite population. Et plus de monde qui fait bonne décision, plus impacter la société de plus bonne façon. Et plus qu'il y en a.

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